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1: Bonjour et bienvenue à Santé 360 degrés en ce 6 juillet. Ah oui, alors tout un mois quand même, en juillet, l'été, et tout ce qui accompagne l'été quand même, c'est bon, ça fait du bien. En autant qu'on n'a pas trop chaud, on doit quand même toujours penser à l'eau fraîche et à se couvrir la tête. Donc, nous sommes ensemble jusqu'à 15 heures. N'hésitez pas, vous pouvez appeler pour poser vos questions santé. Donc, si vous êtes de Montréal ou de la Rive-Nord, vous composez le 450-335-1570. 450-335-1570. Et ailleurs au Québec, donc vous composez toujours sans frais le 1-844-937-7735. 1-844-937-7735. Donc, alors, quand il fait chaud, c'est pas toujours facile pour le système nerveux, mais on essaie de bien se détendre et de toujours demeurer avec des bonnes pensées. Et je rappelle ce qui peut aider l'énergie, parce que c'est sûr qu'on veut avoir de l'énergie. Et je parle du fameux des riboses. Alors, c'est bon d'en parler, d'en reparler, parce qu'il ne faut pas l'oublier, ce fameux D-ribose, qui est un glucide simple qui se retrouve dans chaque cellule du corps humain. Oui. Et on peut se supplémenter en D-ribose parce que ça va augmenter assez rapidement le niveau d'énergie. Donc, c'est un sucre qu'on retrouve dans toutes les cellules du corps humain, qui est en quelque sorte l'épine dorsale de l'acide ribonucléique, c'est-à-dire de l'ARN, qui est le messager, qui est important pour l'expression des gènes. Alors, donc, on peut dire que c'est comme une monnaie de la production d'énergie au niveau cellulaire, le D-ribose. Donc, une substance régulatrice qui va aider notre corps à répondre aux demandes énergétiques. Et ça, c'est très important. Si on va marcher, faire du vélo, de la natation ou simplement l'énergie dans la vie de tous les jours et qui va aider beaucoup les muscles. Ça, c'est très, très important parce que le D-ribose va accélérer le temps de récupération après des périodes de stress ou d'efforts physiques et encore va aider à mieux les vivre, va agir sur les mitochondries. Et donc, c'est ça, va permettre un bon déploiement d'énergie et une bonne récupération. Donc, chez New Roots, on peut en trouver sous la forme de poudre. Alors, poudre à l'état libre, mais on peut en trouver aussi en capsule. J'aime aussi rappeler que le cœur est très content avec du D-ribose parce que, puisque c'est bon pour les muscles, et que le cœur, on parle du muscle cardiaque qui est toujours en activité, ben les personnes qui peut-être ont eu des problèmes de cœur et le cœur est un petit peu moins vigoureux, on lui donne de l'aide avec le D-Repose. On met une cuillère à thé dans une tasse d'eau. On peut en prendre deux fois par jour ou sous la forme de capsules. À ce moment-là, c'est deux capsules à chaque fois. Alors, il y a vraiment des études qui ont été faites qui ont permis de savoir que le D-ribose vient donner un coup de pouce aux mitochondries des cellules du cœur. Alors, c'est sûr que c'est très utile, hein? Mais c'est un nutriment, là, c'est alimentaire, hein? C'est pas un médicament. C'est bien. Donc, on a compris D majuscule, trait d'union ribose, soit sous la forme de poudre à l'état libre ou encore dans des capsules. Bon. Et aussi, par temps chaud, pas toujours, le D-ribose, c'est pas seulement par temps chaud, ça peut être toute l'année. Mais disons que l'été, des fois, oups, besoin d'un petit peu plus, hein, au niveau de l'aide pour conserver le niveau d'énergie. Il y a le fameux lectro, L-E-C-T-R-O, lectrolyte de New Roots, qui est en sachet. Très pratique, on peut en apporter avec soi. On peut avoir un thermos avec de l'eau et on ajoute ça au dernier moment. Ou encore, on le prend avant d'aller faire son activité physique et on en reprend après. Si on transpire beaucoup, très important. Même si on ne transpire pas, ne pas oublier que nous évaporons. Nous évaporons de l'eau. Dans ce fameux électrolyte, alors je pense que j'ai dit les saveurs, en tout cas, je vais les répéter. Ananas coco ensemble ou encore citron et lime ensemble. Donc, on retrouve du diglycinate de magnésium, du citrate de potassium, un petit peu d'acide malique. Ça, c'est très bien pour les muscles. Un peu d'acide citrique, c'est pour la conservation. Du citrate de calcium et on a deux formes, si on peut dire, de sodium. L'ascorbate de sodium, qui est une liaison entre l'acide ascorbique et le sodium, qui est un minéral alcalin, ça va. Et on a l'autre forme, chlorure de sodium, donc on a quand même une variété pour aider les électrolytes. Dans notre sang, on a un petit peu de stevia, un petit peu de B6 qui travaille toujours bien avec le magnésium et la saveur naturelle choisie. Donc, ne pas oublier que ça, c'est très, très bien. Ça dépanne beaucoup quand on fait de l'activité physique ou encore quand il fait chaud. Et puis, aussi cet été, c'est bien de ne pas oublier le PEA. Comme papa, PEA anti-douleur, hein, de New Roots, 600 mg, qui soulage la douleur chronique, les nerfs compressés, et ça peut aider aussi au niveau sciatique. C'est bon? Alors, ça, c'est vraiment PEA, c'est un nom très, très long, la palmito, l'éthanolamide, mais c'est d'origine végétale. Et chaque capsule qui contient le PEA 600 mg va aider, mais c'est pas en une journée. L'effet se fait graduellement parce que il faut avoir une certaine quantité, je dirais, de PEA en circulation dans son corps pour que ça aide à diminuer le message de douleur, hein, qui va au cerveau. Donc, ce fameux PEA agit sur ce qu'on appelle le système endocannabinoïde du corps, qui est très, très important. C'est ainsi qu'on l'a nommé. Ce système qui va nous aider au niveau de la douleur, surtout chronique, de l'inflammation. Et il y a toutes sortes de situations où on peut retrouver de la douleur. Là, c'est pas juste le nerf sciatique. On s'est rendu compte que le PEA peut aider les dames qui souffrent d'endométriose, hein, et chez qui c'est assez douloureux. Bon, on en retrouve un petit peu dans le jaune de l'œuf, mou, bien sûr, un petit peu dans les légumineuses, dans la lécithine de soya, mais c'est pas comme si on choisit d'aller vers une supplémentation parce que on veut aider son système endocannabinoïde. Et donc, au lieu d'aller des fois, autant que possible, on sait d'éviter, hein, il y a des médicaments qui diminuent aussi le message de douleur, mais qui donnent des vertiges. À la longue, qui font prendre du poids. c'est vraiment pas l'idéal. C'est bon? Donc, on se souvient de ce que je viens d'expliquer. J'ai parlé du D, trait d'union ribose, dans New Root, sous forme de poudre ou de poudre en capsule, de l'électrolyte, donc beaucoup d'éléments pour aider au niveau des électrolytes, qui est disponible en sachet, et le PEA antidouleur, qui est de source végétale. Alors, j'y vais tout de suite pour répondre donc à vos questions et pour parler avec Ginette qui est de la Montérégie. Bonjour. Allô? Un instant, on va essayer de... Oui, bonjour Ginette.
2: Oui, bonjour. Bonjour Madame Vardon. J'avais une question pour vous. Oui. Si vous êtes capable de m'aider. C'est à propos que mon chum il fait du Parkinson.
1: Mmh. OK? Oui.
2: On ne sait pas comment ça fait longtemps, là, mais on va voir un neurologue.

0: que ça amène
1: Non, non.
0: beaucoup, beaucoup de constipation. Est-ce que ça suppose que ça fonctionne, quoi, aux 2 jours, aux 3 jours? Comment ça va, là?
1: Ah, des fois c'est 3 jours, des fois c'est plus.
0: Oh là là. Ouais, ça va demander beaucoup de vigilance, hein, parce qu'il faudrait pas se retrouver avec ce qu'on appelle un fécalome, là. Bon, alors on fait quoi? Vous avez fait quoi jusqu'à maintenant pour aider?
1: On a tout essayé. On a essayé le jus de pruneau, on a essayé les graines de chia, on a essayé les graines de lin, on a essayé plein de choses. Ça me semble pas marcher, là.
0: C'est parce que ça ralentit le péristaltisme au niveau de l'intestin. Hein? L'intestin a un mouvement. Et c'est triste, hein, parce que ça va affecter ce péristaltisme.
1: Aïe,
0: Non, c'est pas drôle, hein? Puis je ne sais pas s'il y a eu un changement au niveau de ces molécules-là, mais avant, j'entendais moins parler d'effets graves de constipation à cause de ça. Non,
1: aïe.
0: c'est depuis 2, 3 ans, là, je trouve que j'entends plus ça.
1: Mais c'est parce que là, ils ont rajouté une pilule de plus. Ils ont rajouté, ils en prenaient 3 fois par jour, puis là, ils ont rajouté, parce que là, on était le vert, puis on a un petit peu d'amélioration. Fait que là, ils nous rajoutent une demi-pilule de plus. Fait que ça aide pas vraiment bien, là.
0: C'est ça, mais avez-vous parlé du problème de constipation?
1: Oui, puis il dit que ça constipe pas, ce pilule-là.
0: Ben voyons, quand même, là. C'est marqué dans les effets secondaires, quand même.
1: Ben, c'est ça que j'ai vu, moi, ici, sur Internet.
0: Voyons, voyons, voyons. Ça m'attriste quand j'entends ça. Vous
1: Ah,
0: savez,
1: c'est
0: de
1: quoi,
0: comme
1: ça?
0: occulter les effets secondaires. Il y en a, là. On peut pas. Faut les reconnaître, c'est là, hein?
1: Mais qu'est-ce qui a aidé beaucoup, c'est les tremblements. Il y avait beaucoup de tremblements.
0: Oui.
1: Ces tremblements a pas mal
0: Ah
1: arrêté,
0: oui,
1: là,
0: ça, j'ai pas de
1: diminué.
0: doute là-dessus, là, d'accord? Parce que il y a une question de dopamine qui est un neuromédiateur. Ça, c'est clair. C'est pas ça, là. On est dans l'effet secondaire de la constipation. Hein? C'est là qu'on est.
1: C'est chaud,
0: Et donc, à ce moment-là, même le jus de pruneau, ça ne fait rien, c'est ça?
1: Non, non. Mais j'ai donné du jus de betterave.
0: Oui.
1: Là, ça ne veut pas débloquer
0: Est-ce qu'il
1: pantoute.
0: prend du
1: J'ai pas aussi.
0: magnésium?
1: Non, parce qu'avec ses pilules, ils disent qu'il ne peut pas prendre ça
0: Ben,
1: parce
0: c'est
1: qu'il
0: ça.
1: prend du pilule, puis ses pilules pour éclaircir le sang.
0: Ben, c'est ça, là. Faut me dire tout, là, parce que.
1: Bon, c'est ça. Des
0: Oh.
1: pilules pour l'hypertension.
0: Oh.
1: Il a déjà fait comment on appelle ça, des fibres, puis il a fait comment tu appelles ça? Une embolie
0: Non, ben, les
1: pulmonaire.
0: pulmonaires, ben, là, ça devient plus complexe, là, hein?
1: Oui, c'est compliqué, oui.
0: Ça devient plus complexe.
1: Oui, complètement pas mal, oui.
0: C'est ça. Est-ce qu'on a utilisé des suppositoires à la glycérine?
1: Oui. Ça l'a
0: Et?
1: aidé, ça. Ça
0: Oui.
1: l'avait aidé parce que c'est pas la première fois qu'il est constipé, là.
0: Oui.
1: Puis j'ai envie d'y en redonner encore
0: Ben,
1: pour y
0: faudrait.
1: aller.
0: Faudrait. Hein?
1: Ouais, c'est ça, oui.
0: Bien, c'est sûr, parce que ça, suppositoire à la glycérine, hein, c'est quand même très doux. Et moi, je pense qu'il vaut mieux faire ça là, que de se retrouver avec un grave problème, là.
1: Oui,
0: Comprenez-vous?
1: c'est ça.
0: Hein?
1: Oui, je pense.
0: Alors, ça, moi, je trouve que c'est quand même un moindre mal, là, les suppositoires à la glycérine. Évidemment, il existe aussi des fibres. Et là, vous avez essayé des graines de chia, vous avez essayé quelle quantité par jour?
1: Ben, c'est une cuillerée à soupe. À toutes les matins, je mettais ça dans son avoine,
0: Oui, est-ce que
1: pour
0: c'était
1: l'aider.
0: éloigné de ces médicaments?
1: Non, parce que aussitôt qu'il boit, le matin, je le faisais boire 2 verres d'eau, puis après, il prenait ses pilules, puis après, il mangeait.
0: Oui, mais c'est important, là, ce que je veux expliquer, c'est que les graines de chia dégagent des mucilages. Un mucilage, ça vient un petit peu gluant. Et si on prend ça trop près d'un médicament, on risque de diminuer l'effet du médicament ou même du produit de santé naturel. Alors, il
1: Oui,
0: faudrait
1: c'est vrai.
0: choisir un moment, qui est soit 2 heures après son levodopa ou autre médicament.

0: médicaments ou 2 heures avant, d'accord, pour prendre des graines de chia. Et il faudrait en prendre plus que ça, là. 2 bonnes cuillerées à soupe avec 2 tasses, deux, je dis bien, tasses d'eau légèrement chaude. Hmm? Deux tasses, c'est très, très important, parce que si on ne boit pas assez d'eau, le corps, il va aller chercher... Non, plutôt, c'est les graines de chia qui vont aller chercher l'humidité dans le corps.
1: C'est important.
0: Donc, ça, c'est quand même quelque chose qui est très bien. Les betteraves cuites au four, le four, hein, ça, c'est quand même aidant aussi. Et allez-y avec les suppositoires, j'ai pas le bon choix. C'est un problème avec ce genre de médicaments. Oui.
1: OK. C'est clair. On va essayer ça d'abord.
0: Bon, ben, c'est bon.
1: Merci beaucoup.
0: C'est bien. Au revoir.
1: Bonne journée.
0: Bonne journée. Bye. C'est ça. Il y a toutes sortes de situations. Hein? Et j'ai des journées, moi, en consultation où, bon, une situation, une autre, je fais vraiment mon possible pour aider, pour tout faire dans une journée. Mais il y a des fois que c'est bien intense. Et oui, c'est sûr que j'ai beaucoup lu et je lis encore sur les médicaments pharmaceutiques pour bien comprendre les effets, hein, effets secondaires, comment placer tout ça par rapport à la question ou si on a des suppléments alimentaires, on a des médicaments, il y a l'alimentation, c'est tout un ensemble, hein. Alors, il faut pouvoir bien placer tout ça. 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Alors, donc, quand on parle de santé, il y a beaucoup à dire, il y a beaucoup à expliquer. Et dans toutes ces explications, bien c'est ça, on a des sujets tellement variés. Et c'est sûr que dans tous ces sujets, je dirais que on doit équilibrer tout ce qu'on fait. Par exemple, on a des bonnes plantes qui peuvent aider beaucoup, mais faut pas non plus trop se drainer, c'est pas mieux. Faut quand même faire attention que ça ne diminue pas trop les énergies. Alors, donc nettoyage, mais de façon équilibrée. Aussi, si on va vers, bon là c'est le temps des fruits en abondance, nectarines, pêches, oh la merveille. Donc profitons-en, mais on fait toujours attention selon l'activité de son intestin, que ça n'active pas trop non plus. Tout à l'heure on avait un problème de constipation, mais l'inverse est aussi vrai. 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Voilà. Alors, il y a une personne qui est là, qui est Claire de la Montérégie. Oui, bonjour.
2: Ah, ben bonjour, Joanne.
0: Oui.
2: je pensais pas d'avoir la ligne tout de suite, je suis contente. moi, c'est parce que je vous avais appelé la dernière fois, quand j'avais désherbé, puis j'avais trop forcé, puis je me suis fait mal à un bras. Bon,
0: oui.
2: Ça s'est réglé. Maintenant, un petit peu, peut-être une semaine ou deux après, mais j'ai tombé à vélo. Ça,
0: bon.
2: Je n'avais pas dit. Sûrement. Alors là, ça doit faire proche un mois là maintenant. Là. T'as un gros 3 semaines.
0: Mm-hmm.
2: Et c'est sûr que quand je me suis relevée, j'ai tombé sur le côté droit. Quand je me suis relevée, j'avais rien, puis j'étais contente. J'ai dit, bon, ben ça, c'est une belle chute. J'ai rien. Mais quelques jours après, j'ai senti qu'il y avait quelque chose là.
0: Oui.
2: Alors, depuis ce temps-là, j'ai toutes sortes de... Tu sais, j'ai surtout moi, les points les pires, là, dans le dos, là, à la ceinture, entre autres, là, mettons.
0: Oui.
2: C'est juste au plein milieu du dos. Vers la droite, évidemment, en plus haut, là, tu sais, entre la ceinture puis le bas de la fesse, là. Et puis, ça brûle, j'ai un coin, là, qui me brûle. Ça m'arrive, mettons là. Mais dans 3-4 minutes, ça va revenir. Puis, tu sais, ça revient. Au bout d'un, comme aujourd'hui, là, ça a bien été avant midi. Mais là, on commence à sentir un
0: ça
2: petit peu.
0: Ça fait ça. Ça part de la taille, c'est ça?
2: Oui, pour aller
0: vers le côté droit.
2: Exactement.
0: Donc, ça traverse la fesse ou...
2: Oui, oui, oui, en allant toujours vers le côté. Et non pas descendre sur le doigt, c'est ça, là. Il y a un point, là, de, quand j'ai juste là, mon devant, puis après ça, ça s'en va, là, un petit peu en arrière. Tu sais, on a, moi, en tout cas, j'ai un gros, ben, on a un gros os, là, deux os, là, un de bas, puis un de l'autre, là. Et ça fait mal, ça fait mal, ça. Puis ça aussi, ça brûle. Puis là, je me demande.
0: On parle du centre de la fesse, là?
2: Oui.
0: Au niveau du fémur, col du fémur.
2: Exact. Du fémur, oui, c'est ça.
0: C'est
2: oui,
0: ça.
2: Oui.
0: Mais est-ce qu'on marche normalement?
2: Oui, oui, je marche très bien.
0: Sans problème?
2: Non. Par contre, quand avant, moi, je pouvais marcher une heure et quart. Mais là, quand j'ai fait mettons, un gros 20 minutes, là, ça se donne que j'en ai assez. Fait que parce que là je m'en sens là c'est là que là je peux sentir une barre dans le dos là complètement là, tu sais, tout le long du dos en arrière. Puis quand, comme mettons, je vais papoter là, quand je vais cuisiner, c'est sûr on marche pas que de sur place hein,
0: oui.
2: À ce moment là
0: oui.
2: Alors c'est là tu sais, je suis droite là, puis je sens, oh Dieu, il y a une petite barre.
0: Ouais, ben c'est sûr que oui hein, ça c'est des après coups hein, ça a pu un petit peu déranger là au niveau peut-être L4 L5 un petit mini je dis bien là hein, mini là déplacement, petite compression, ça a pu un petit peu peut-être, mais c'est très léger hein, quand même là, déranger le fémur. Ce qui pourrait être fait, j'en ai parlé tout à l'heure, le PEA, P comme papa. PEA, 600 mg dans New Roots. C'est végétal. Ça aide à diminuer le message de douleur qui va au cerveau, mais ça a aussi un effet anti-inflammatoire.
2: Ben moi, vous m'aviez prescrit des analgésiques
0: articulaires de New Roots.
2: Oui, puis ça, je le prends.
0: Oui.
2: Et je m'aviez prescrit, pas prescrit, mais suggéré la petite crème analgésique aussi, là.
0: Oui.
2: Ça me fait du bien, ça aussi, quand je mets ça.
0: D'accord. Là, il faut voir, ça dépend là, comment ça va. C'est sûr qu'analgésique articulaire dans New Roots, c'est très bon. Hein? On peut prendre deux capsules à la fois.
2: C'est en liquide, ça. Non, c'est la crème de massage, là, par
0: exemple. On parle du musculomassage de New Roots.
2: C'est ça.
0: Mais
2: c'est ça.
0: À part ça, on peut aller dans les compléments, soit avec analgésique articulaire de New Roots.
2: Bon,
0: et on peut prendre deux capsules à la fois. Pas une, mais deux. Hein?
2: Deux. Ah, bon,
0: oui, ça peut être deux capsules deux fois.
2: Okay,
0: ça, c'est très, très bien. Puis dans d'autres cas, ben, des fois, on peut ajouter, si nécessaire, bien sûr, le PEA. Ça, c'est quand c'est quelque chose qui se prolonge. Ça aide aussi beaucoup, là. Hein?
2: Bon, c'est correct, ça. Puis aussi, du côté gauche, j'ai le pied enflé. Tu sais, ça, c'est en fait de l'enflure, ça.
0: Depuis ça.
2: Pardon?
0: Depuis ce temps-là?
2: Non, ça fait... Ben là, je peux dire quasiment que ça fait 5 jours sûrement. Au moins 5 jours. Mais je vois que ça désenfle parce que je me mets de l'argile, là, le soir.
0: Ben, c'est
2: là,
0: ça. Faut mettre de l'argile, faire des bains de pieds frais. C'est sûr que l'été, hein, faut toujours avoir une certaine vigilance avec les années qui passent, hein, parce que les veines sont un petit peu, ont moins de tonus.
2: Avec les grosses chaleurs aussi, je pense.
0: Faut faire attention, c'est sûr. Faut boire beaucoup d'eau. Ça prend de la fraîcheur. On peut mettre des débarbouillettes aux pieds. Ça prend ça. Faut faire attention. Hein?
2: Ouais. Bon, ben oui, je pense. Hein. Fait que si vous pouvez vous imaginer que le vélo, il est resté là. Hein? Je ne peux pas remonter.
0: Je comprends. c'est moins invitant. Oui.
2: Ben, c'est ça.
0: D'accord.
2: Je vais revenir correct, puis coudonc, avec une force des bons traitements. Puis... Ah, puis c'est ça, des fois, là, de mon côté droit, quand je vais me pencher, là, on dirait, ou tourner, on dirait qu'il y a deux des os qui se collent, ça fait cric, cric. Mais c'est certain, en ayant tombé, c'était plus vers la gauche.
0: Quand ça fait des crouches comme ça, là, ça nous indique quand même qu'il y a des cartilages un petit peu secs. Hein?
2: Ah, ben oui, c'est bien vrai. Oui.
0: Alors, c'est ça. Donc là, bon, ce qui est fait en ce moment est très bien. Après, ben, on peut penser d'aller dans New Roots. Il y a quand même des choix pour aider les cartilages. Hein? Il y a le MSM, il y a le chondroïtine et glucosamine. Donc, tout ça, c'est bien.
2: Hmm? OK. Bon, ben écoute, donc, avec ça, ça va m'aider sûrement.
0: Très
2: et
0: bien.
2: Et puis, à un moment donné, il va pouvoir peut-être pas courir, mais marcher plus vite.
0: En tout cas, bondir un peu.
2: Oui, bondir, exact. J'ai pas de problème avec ça. OK.
0: C'est bien.
2: Alors, belle fin de journée.
0: Oui.
2: Et puis, je vous aime bien gros parce que vous nous donnez tellement des bons conseils. Pas à tout le monde, c'est ça.
0: Ben, en tout cas, mon but, c'est d'aider, c'est sûr, hein.
2: Ouais. Ah, ça paraît.
0: Bon,
2: ouais.
0: C'est bon.
2: Alors, merci, Joanne.
0: D'accord.
2: À la prochaine.
0: Au revoir, oui.
2: Bye.
0: Bonne journée.
2: Merci.
0: Voilà, oui. Alors, Claire qui écoute depuis très longtemps les émissions. Alors, on va vers maintenant quelque chose d'important que je vous présente de nouveau parce que ça touche un thème essentiel qui concerne les yeux. À tout de suite.
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0: Alors, si vous écoutez souvent mes émissions, vous savez que je m'intéresse à beaucoup de thèmes santé, entre autres le thème du glaucome. Hmm? Oui, donc une pression trop élevée dans les yeux. Idéalement, on ne veut pas plus que 21, mais on veut un peu plus, même plus bas que ça. Mais donc, les gens se font dire, bon, vous avez trop, hein, une pression donc oculaire trop élevée, voici des gouttes. Mais ne savent pas, est-ce qu'on peut faire autre chose? Est-ce qu'on peut prévenir? Est-ce que si on a une prescription de gouttes et qu'on voudrait pas se retrouver avec une deuxième prescription et une troisième, parce que c'est des choses qui arrivent, gouttes au niveau des yeux par rapport au glaucome, qu'est-ce qu'on peut faire, voyez? Donc, ça, c'est important de le mentionner. Et il y a une femme médecin qui a étudié, donc, en la médecine. Elle a étudié cette dame dont je vous dis le nom, Paris, c'est son prénom, Sahakhiz. Bon, pas évident. Donc, elle est médecin titulaire aussi d'un MBA. Elle a une vingtaine d'années d'expérience dans divers problèmes de santé. Et elle est diplômée, donc docteur en médecine de l'Université des sciences médicales d'Iran. Elle vit au Canada, elle est en Ontario. Et dans les thèmes qui l'intéressent, parce qu'elle s'intéresse aussi à la santé des femmes, elle s'intéresse à la santé des yeux. Et ce que je trouve particulièrement intéressant, je vous dis le nom du produit, c'est la compagnie Elan, E accent aigu Elan, Elan Health Care. Et le nom du produit, c'est VIS, donc S comme sourire, Zen, comme si on prend Vision Zen, mais là c'est Vis Zen, on l'a coupé en deux. Trait d'union V, V-I-S, Z-N, trait d'union V. Et on indique bien soin de la pression oculaire. Et ce qui me réjouit, c'est que c'est un produit qui a un NPN de Santé Canada. Et franchement, vous savez, il y en a des NPN sur la santé des yeux, mais là, on reconnaît que oui, on peut avoir de bons nutriments si on a un problème de glaucome, ou encore si on se dit, bon, ben moi, dans ma famille, il y a du glaucome et j'aimerais faire une petite cure en prévention du glaucome. Pourquoi pas? Hein? Ça peut se faire. 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Alors, on retrouve diverses vitamines, divers minéraux, de l'oméga 3, de l'extrait aussi de myrtille pour avoir des anthocyanes. On a ajouté de la quercétine et aussi un collagène hydrolysé, lutéine et aussi du palmitate d'ascorbyl. Donc, ascorbyl, hein, ça nous fait penser à acide ascorbique. Donc, cet ascorbyl palmitate, c'est donc une substance qui est obtenue suite à la fusion de deux types d'acides, acide ascorbique et acide palmitique. Et donc, qui a un effet intéressant antioxydant, hein, et qui va favoriser aussi la bonne santé des yeux et va aider pour prévenir donc cette problématique de glaucome ou encore accompagner les personnes qui en ont, qui disent « bon, je veux faire quelque chose de plus quand même pour aider mes yeux ». Alors, on suggère 2 capsules par jour prises ensemble à un repas. Ça peut être le matin, ça pourrait être le midi. Et tout ça a été préparé en s'appuyant sur des recherches ophtalmologiques. Et donc, cette compagnie a été fondée en 2016 à Mississauga, en Ontario, et est dirigée par cette fameuse médecin, Dr. Pari Sahakis. Bon, alors, c'est ça. Alors, c'est intéressant quand même de le savoir, parce que on voit pas ça, vous savez, sur des produits avec un NPN, soin de la pression oculaire. Alors, j'en suis très heureuse. Parce que si on reconnaît maintenant qu'on peut aider dans des problématiques de dégénérescence maculaire avec des éléments réunis dans une formule de bons éléments santé, ben là, en plus, maintenant, on indique soin de la pression oculaire. Ça va? Alors, je vais répéter le nom, V-I-S, comme sourire, Z-E-N, trait d'union V, de la compagnie Elan Healthcare. J'en ai même au bureau parce que ça m'a vraiment intéressée. Hein? Et voilà, donc je vous le mentionne aujourd'hui. Voilà. Hein? Alors, je suis bien heureuse que ce produit soit, donc, avec, comme j'ai dit, ce NPN de Santé Canada. Alors, je continue de répondre à vos questions pour parler maintenant avec Marie-Danielle, qui est de la Mauricie. Bonjour.
4: Hey, bonjour. Je vais commencer par 2 petites questions, Joanne.
0: Oui.
4: Est-ce que je peux prendre de l'oméga 3 depuis quelques temps? Et est-ce que je peux prendre le ginkgo biloba en même temps? Parce que c'est pour la santé, je veux dire, ça fluidifie beaucoup le sang.
0: Oui, mais ça dépend toujours au départ comment on est naturellement. Hein? Il y a des gens qui disent, moi, quand je me coupe, j'ai un sang liquide, mais d'autres ne diront pas ça. Si on n'a rien de spécial, ça peut se faire.
4: Bien. Et maintenant, je veux savoir pour le Rutary Restore.
0: Oui.
4: Je prends déjà, moi, je prends kéfir et kombucha, là. Est-ce que j'ai besoin de prendre aussi le Rutary Restore? Et j'ai pas de trouble, tu sais, au niveau transit, là, tout va bien?
0: Ben, c'est toujours selon les besoins. Hmm? Donc, j'ai compris qu'on prend du kombucha et...
4: Oui. Et kéfir.
0: Bon, alors on sait que ça donne quand même des probiotiques. Bon,
4: ouais.
0: Si on dit je digère bien, j'ai une bonne vidange, hein, de l'estomac, ça reste pas là pendant 3-4 heures. L'intestin, ça va bien, j'ai pas des gonflements anormaux, j'ai une bonne élimination intestinale, mon système immunitaire va bien. Ben là, c'est peut-être pas nécessaire de prendre du probiotique Rutary.
4: Bien. Maintenant, on pense au principal, cher Joanne, c'est que je suis depuis à peu près 2 semaines prise avec une tendinite au bras gauche et un lipome. Alors, je ne sais pas où c'est situé, là, parce que j'ai vu le médecin en clinique privée une demi-heure seulement.
0: Mm-hmm.
4: Alors, je ne le connais pas. Et il était sur son ordi, ce que j'adore. Mais finalement, il m'a... j'ai rien. Là. Il m'a dit, prends des Tylenol. Je lui avais dit, je prends pas de pilule. Il m'a quand même dit, à la fin, prends des Tylenol, ce que je prends pas. Mm-hmm. Et j'ai vu sur Internet que ça n'a aucun effet non plus. Et c'est pas bon là, pour le foie. Mm-hmm. Je prends pas ça. Donc, Joanne, le bras gauche m'a fait tellement mal.
0: Ah oui, tant que ça.
4: Je m'en servir. Je peux pas m'en servir. Alors, je me disais...
0: Mais il me semble qu'il n'est pas allé très loin, là. Dans, je veux dire, non. Est-ce qu'on peut lever le bras ou on ne peut plus du tout?
4: Très douloureux. Non, je ne peux pas. Je
0: ne
4: peux pas le lever. Non, je ne peux pas m'en servir. Pas du tout.
0: Puis ça, ça fait combien de temps?
4: Ça fait 2 semaines.
0: Mais ça a commencé comment? Est-ce qu'on avait fait quoi? On a coupé beaucoup de fruits, de légumes. On a fait. Habituellement, c'est une surutilisation quand même. Ouais, ça peut pas arriver tout seul,
4: mon sac
0: non?
4: À dos. C'est mon sac à dos. Moi, je fais l'école de rue et je traîne toujours beaucoup de livres, beaucoup de documents et mon sac à dos.
0: Ah.
4: Ça faisait longtemps. Alors, c'est ça, là. C'est le soir même où j'ai marché beaucoup, il faisait chaud.
0: Ah.
4: Et avec un sac à dos très lourd.
0: Ah, ben oui.
4: C'est ça.
0: Je comprends.
4: Bon, ben, Marie,
0: est-ce qu'on a mis de la glace?
4: J'en ai, mais ça fait mal, Joanne. C'est suggéré, ça.
0: Mettre ben oui, mais il faut faire attention comment on fait ça, là. On va prendre quelque chose qu'on a fait geler, comme on sait, au réfrigérateur, mais on a un essuie-tout autour. On n'est pas directement, là. On attend que ça devienne un petit peu moins froid pour le mettre directement. Hein? Ouais. Parce que ça, ça aide quand même à réduire l'inflammation si on le met 15 minutes, 3 à 4 fois par 24 heures.
4: 15 minutes, 3 à 4 fois
0: par 24 heures.
4: OK. Bien.
0: Pas plus que 15 minutes, hein, à la fois.
4: Bien.
0: D'accord.
4: Bien.
0: Et c'est, j'allais dire, ben oui, il y a des produits naturels hein, qu'on peut trouver dans New Roots. Il y a quand même des choix intéressants. On peut aller dans analgésique articulaire, qui est quand même très, très bien.
4: Bien.
0: 2 capsules à la fois, et là peut-être 3 fois par jour, hein? Étant donné ce qu'on a. Hein? D'accord?
4: Oui.
0: Et il y a aussi la curcumine rouge.
4: Oui, je prends beaucoup de curcumine, moi.
0: Oui.
4: Je suis très épice, alors.
0: D'accord,
4: oui, la curcumine
0: parce qu'en tout cas, celui-là, il est encore plus fort, là.
4: Oui?
0: Oui, c'est vraiment un qui est en capsule, là. Et ça aide à réduire l'inflammation au niveau des différents marqueurs dans le corps. Donc, c'est sûr que quand ça fait très, très mal, ben là, il faut augmenter les doses. Hein?
4: Oui.
0: Donc, dans analgésique articulaire, curcu rouge, il faut aller dans ça. C'est important. Puis, faut voir dans ce qu'on peut appliquer à part de la glace quand la peau n'est plus froide. Hein? On attend là, que la peau ne soit plus froide. Il y a soit le DMSO liquide dans New Rose qui est indiqué au niveau des tendons.
4: DMSO liquide.
0: Alors, une fois que ce n'est plus froid, d'accord?
4: Oui.
0: On va mettre... Donc, ce liquide, ça peut être un choix qui est quand même très, très bien indiqué pour les tendons, hein? DMSO liquide.
4: Oui.
0: Mais c'est
4: Est-ce
0: ça.
4: Que... J'ai vu sur Internet qu'on parle de Gaultheri couché, les huiles essentielles.
0: Oui.
4: Gaultheri couché et l'eucalyptus, là, je sais pas quoi, d'autres choses, là. Hein, tu dois,
0: Oui, la Gaultheri, ça peut être un bon choix, oui, dans les huiles essentielles.
4: D'huile essentielle et je veux commencer là, avec ça.
0: Oui.
4: Alors, ce serait une bonne occasion.
0: Alors, puis on en trouve même dans New Rose Gaultheri. Alors, on mélange, on mélange 20 gouttes avec une cuillerée à soupe d'huile de base.
4: Ça peut être l'huile d'avocat, ça peut être correct, ça?
0: Peut-être, est-ce que je l'ai bien dit, là? C'est ça, c'est 20 gouttes, hein, d'accord? D'huile de Gaultheri mélangée avec une cuillerée à soupe d'huile d'olive ou d'huile d'avocat. Et on peut effectivement, frotter la zone. Ça, c'est très, très bon. Oui, absolument.
4: Oui. Oui. Et le, comme l'eucalyptus aussi, ça peut être bon.
0: Ben, disons, Gaultheri, c'est déjà en soi très bon, là. Hein? Oui. C'est sûr que dans les eucalyptus, il y a le globulus, il y a le citronné. Mais je dirais que Gaultheri, ça va faire l'affaire, c'est oui. sûr, là. Mm-hmm.
4: Oui. Bon, alors, combien de temps ça prend avec le traitement, là?
0: Ben, disons que c'est ça, c'est parce que...
4: Oui, oui,
0: mais c'est parce que là, on a abusé, hein, de...
4: Ben,
0: oui, c'est ça, puis là, ben, le tendon réagit, hein?
4: Ouais.
0: Donc, le tendon réagit en gonflant,
4: oui.
0: en faisant de l'inflammation.
4: Oui. Hein? Peut-être qu'il va me pardonner ce petit
0: Ben, c'est graduel, c'est graduel. Donc, d'accord, hein, c'est pas quelque chose
4: ouais.
0: que... Oups, on fait ça, puis demain, c'est parfait.
4: Hmm? Non,
0: c'est pas
4: oui,
0: super bien
4: temps.
0: Situé non plus.
4: Oui.
0: Donc, il faut bien faire tout ce que j'ai dit, là, y compris des bonnes doses de curcumine rouge. Et
4: oui.
0: puis, ça peut prendre 2-3 semaines, là. Ça, c'est pas instantané,
4: oui.
0: hein.
4: Déjà, oui, avec les produits. Et j'ai le
0: lipome,
4: c'est quoi ça?
0: Ben ça, c'est une autre histoire. Là. C'est pas du tout la même chose, non. Là, on parle d'un kyste...
4: Ouais.
0: On parle d'un kyste graisseux. C'est pas du tout la même affaire, ça n'a pas rapport, là. Mmh. D'accord?
4: Pourquoi il m'a dit ça? Bon, en tout cas. Hein,
0: d'accord.
4: C'est comme...
0: Oui,
4: et aussi,
0: on va se...
4: Excuse, l'anémie, là, je suis prise avec ça. Je fais de l'anémie. Et lui, il m'a juste dit, mange des épinards. C'est beau. Mais est-ce que il faut du fer? Je prends du fer. Avant d'aller voir, j'avais commencé le fer héménique. Hein,
0: oui,
4: de Nuro,
0: qui est très, très bien.
4: Et que je poursuis longtemps, ça, à tenir, il m'en reste moins, il m'en reste pas beaucoup.
0: Oui, en tout cas, c'est sûr que là, je peux pas faire une consultation pendant l'émission, là.
4: Non.
0: Mais disons que le fer héminique est très, très bien. C'est vraiment un
4: oui.
0: fer qui s'assimile très bien. On peut
4: oui,
0: aller jusqu'à 3 par jour si nécessaire. Puis il faut le faire pour des fois un temps assez long, hein. C'est
4: oui,
0: ça.
4: Combien de temps
0: ben, je ne sais pas. Ça dépend
4: non.
0: de la nutrition. Il y a tellement de choses. Il faut repasser
4: oui,
0: un test de sang,
4: ça.
0: Mais sûrement pour
4: oui.
0: un 3 mois, c'est sûr, là. Hein?
4: Oui.
0: D'accord?
4: Donc, 3 mois.
0: Oui.
4: Merci beaucoup. Hein. Merci.
0: Ça va. Très bien.
4: Bon soleil. Bon soleil.
0: Oui.
4: Hein.
0: D'accord. Au revoir.
4: Au revoir.
0: Alors, je continue maintenant pour parler avec Suzanne. Suzanne qui est de Laval. Bonjour.
5: Oui, bonjour, Mme Verdon. Je voulais
0: oui.
5: savoir, le produit que vous avez parlé tantôt, le Vizen, là,
0: oui.
5: est-ce que c'est suffisamment efficace pour que si on met déjà des gouttes pour faire baisser la pression, qu'on puisse éventuellement peut-être ne plus être obligé de mettre des gouttes dans les yeux?
0: Bien, écoutez, c'est toujours pas évident de répondre. Ça dépend de chaque corps. Hein?
5: Mm-hmm.
0: Ça dépend de la nutrition. Ça dépend aussi est-ce qu'on a un corps contracté? Est-ce qu'on vit beaucoup de stress? Hein? C'est un petit peu tout ça, là.
5: Mm-hmm.
0: Mm-hmm.
5: Bon,
0: c'est
5: oui,
0: certain que ce produit dont j'ai parlé est un très bon produit. Et
5: mm-hmm.
0: souvent, c'est bien qu'on peut ajouter même, et j'ai ça au bureau, là, c'est un concentré biologique de bleuet en poudre. Alors, faut donner des outils aux yeux, hein, c'est important. Hmm?
5: Oui, d'accord. OK. Parce que moi, ça serait ça mon but, ne plus être obligé de mettre des
0: ben oui, je comprends.
5: Yeux.
0: Mais pour ça, il faut faire du travail hein, dans son corps, comme je dis.
5: Oui.
0: Ce supplément est très bien, de la poudre de bleuet, c'est important. Et se souvenir, je l'ai déjà dit quelques fois, que quand on passe le test hein, pour la pression, là, hein, qui fait le petit pich,
5: mm-hmm.
0: là, hein, vous savez,
5: oui.
0: il faut
5: oui.
0: pas arrêter de respirer. Souvent, les gens
5: mm-hmm.
0: attendent le petit pich, puis ils ne respirent pas. Non. Et là, c'est le moment même ouvrir la bouche, forcer, même si on respire normalement par le nez, on le fait par la bouche, on se détend. Et le matin, on va pas boire une quantité astronomique de liquide, parce que là, il y en a plus en circulation dans le corps, puis ça peut un petit peu fausser les résultats. Hein?
5: OK, d'accord. Mm-hmm. Donc, je ne perdrais rien de toute façon à en prendre.
0: Ben, ça, c'est
5: puis
0: évident.
5: À mon prochain test, on va voir si ça l'a aidé.
0: Oui, mais ça, il faudrait le faire pour quelques mois. Hein?
5: Oui,
0: avec,
5: oui,
0: comme j'ai dit, la poudre de bleuet biologique, là.
5: Mm-hmm. OK. Quelques mois.
0: Mm-hmm. Oui.
5: Oui, je comprends très bien que ça ne se fera pas instantanément.
0: C'est ça.
5: Mm-hmm. Oui, parce que je me propose de prendre ce produit-là.
0: Oui.
5: Puis, comme vous dites, peut-être rajouter aussi la poudre de bleuet.
0: Ça serait bien. Oui, oui.
5: Mm-hmm.
0: C'est sûr que si vous voulez passer au bureau, ça faudra avertir Michel, hein? C'est important, là.
5: J'ai déjà un rendez-vous que j'ai pris.
0: Ah!
5: Pour aller vous voir.
0: Bientôt, là, c'est ça?
5: Oui, bientôt, oui.
0: Ah bon,
5: oui.
0: Ben parfait. C'est bien.
5: Oui. Alors, en même temps, ben là, on parlera de tout ça.
0: Oui.
5: Et puis, parce que j'ai pas essayé de le trouver, le produit, en dehors de votre bureau, là.
0: Mm-hmm. C'est ça.
5: J'en
0: moi, je l'ai parce que je m'intéresse beaucoup à ce thème-là, c'est sûr, hein, du glaucome, là. Oui.
5: Mm-hmm. OK, d'accord. C'est ça, parce que je me souvenais pas du nom. Vous m'aviez parlé à un moment donné, il y a quelque temps.
0: Oui.
5: Et puis, je me souvenais plus du nom. Ou bien non, je le trouvais pas.
0: Bon.
5: Quelque chose comme ça. Mais à votre bureau, là, vous l'avez.
0: Oui, oui, oui.
5: OK, puis ça, c'est des capsules.
0: Oui.
5: Ah,
0: oui.
5: OK. Des capsules, la poudre de bleuet,
0: tout ça.
5: Ce tampon.
0: Oui, oui, j'ai tout ça au bureau.
5: C'est très bien.
0: Oui.
5: Ah, c'est très bien parce que j'ai mon rendez-vous bientôt.
0: Bon, ben, on regardera tout ça.
5: Je vous remercie beaucoup.
0: D'accord, au revoir.
5: Merci.
0: Bon. Alors voilà, hein, c'est bien de s'intéresser à des façons différentes ou complémentaires, hein, d'améliorer sa santé. Et il y a beaucoup de bons éléments qui sont utiles. Il y en a qu'on retrouve pour application externe, il y en a que c'est interne, il y a des produits que dans des variantes on peut avoir sous une forme pour l'externe, une autre forme pour l'interne, mais c'est vraiment intéressant. C'est important de pouvoir comprendre et s'intéresser à tous ces éléments. Et dans tous les éléments, il y en a un qui est important, j'aime bien en reparler, vous réinformer quand même périodiquement. Et on va écouter parce que ça concerne les ions négatifs.
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7: J'aimerais vous parler d'un médicament très spécial, les ions négatifs de l'air. Dans un centimètre cube d'air, il y a 27 milliards de molécules neutres et quelques centaines de milliers d'ions indispensables à notre bien-être. Il y a les ions négatifs et les ions positifs. Ceux qui nous font du bien sont les ions négatifs. Mais ils sont fragiles. Ils peuvent être détruits par plusieurs polluants, par les grands murs de ciment, les espaces fermés, entre autres, aussi par les appareils électriques, électromagnétiques, four à micro-ondes, pour en nommer quelques-uns, ordinateurs, air climatisé, chauffage de façon excessive, beaucoup de télévision allumée en même temps dans une maison, le tabac, tout ce qui est très synthétique aussi. Et on s'est rendu compte que, étonnamment, les soirs de pleine lune, il y a une diminution des ions négatifs dans l'air. Il y a plus d'ions positifs et c'est là que les loups-garous sortent. Et on se rend compte que souvent, la pleine lune, en tout cas, il y a des gens qui sont plus nerveux et plus agressifs. Mais de façon générale, faut comprendre que les ions positif, faut pas qu'il y en ait trop parce que les gens deviennent plus nerveux et même les douleurs vont augmenter. Et il y a des ions positifs avant une tempête et lorsque la tempête a lieu après, donc l'air a été rechargé en ions négatifs. Donc, près d'une cascade, une belle cascade d'eau en montagne, on retrouve 50 000 ions négatifs par centimètre cube. En montagne, en général, 8 000 ions négatifs par centimètre cube. Après l'orage, 1 500 à 2 500 ions négatifs par centimètre cube. À la campagne, 500 à 1 000 ions négatifs par centimètre cube. Et voyez, si on compare, bon, dans une voiture, on ne retrouve que 15 ions négatifs par centimètre cube. En milieu fermé, de 10 à 20 ions négatifs par centimètre cube. Donc, important de se souvenir de ça. Alors, si on va près d'un cours d'eau, près d'une cascade, si nous allons en forêt ou dans les sous-bois, quand nous allons aussi au bord de la mer, ben, cet air-là est riche. Très tôt le matin, c'est merveilleux pour ce qui est des ions négatifs. J'ajoute à ça les bienfaits de la nature. On dit sur la santé mentale, ben, j'ajouterais sur le bien-être de l'âme. Il y a l'association caritative Mind qui œuvre pour la santé mentale et, j'ajoute, donc pour le bien-être de l'âme, a publié un rapport qui démontre avec preuves scientifiques à l'appui que les bienfaits de ce qu'on appelle l'écothérapie, donc tout ce qui est écologique, l'environnement bien utilisé, l'écothérapie, eh bien, on parle là de programmes hein, qui amènent les gens à l'extérieur, donc dans la nature, les marches en groupe ou les marches, donc on peut marcher en couple, le jardinage communautaire, bien, cette association caritative a financé 130 projets en Angleterre par l'entremise d'EcoMind et au final, donc, on a remarqué que 69 % des personnes qui y ont pris part ont vraiment remarqué une amélioration et de leur santé mentale et du bien-être de leur âme et de plus en plus, donc, on parle des bienfaits de la nature. Alors, ça fait partie des médicaments. La nature, aller dans la forêt, dans les sous-bois, aller près de l'eau, aller près des cascades d'eau, des ruisseaux, aller au bord de la mer, ça nous permet donc de bénéficier de ce médicament merveilleux que constituent les ions négatifs de l'air.
0: Voilà. Alors, on aime, oui, et c'est important de ne pas oublier. 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Alors, on a notre tirage aujourd'hui de L-glutamine, magnésium bisglycinate, des riboses, sachets d'électrolytes et le fameux juicy. Toutes des poudres magnifiques qui va gagner donc aujourd'hui. Alors, c'est Suzanne de Laval. Eh oui! Alors, bien, Suzanne, on va voir pour que vous puissiez donc recevoir votre cadeau, votre surprise bientôt. Merci pour la mise en onde au AM 1280. Merci aussi pour la mise en onde à Jean-Paul Lheureux en lien avec le studio où je suis, accompagné de Louis-Gilles Pelletier que je remercie également. Et je vous souhaite une belle journée ensoleillée. Au revoir.

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